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Bonne journée aux gens de Manoan, Obidjouan et Wemontachi, ainsi que tous les auditeurs et auditrices qui s'intonisent la radio CKU FM. Wintishkaragat, Nmechemouan, Kotanoachopek, Kitchtaant, Oshkopisham, Nuitchemdam de No, Nuchenoachokotwas, Kitchtetmstachetahon, et Kutchihok. 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

Et qu'on a capé tout, écoute, à 6 minutes, ça m'a cassé mes chevaux. 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Et je crois que j'ai une nuit, j'ai une tamé, j'ai une nuit. Où est-ce que tu n'es pas de ça? Puis il demande dans le monde. 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C'est même huit ans, on était au lac John, tu m'écouches. 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C'est le moment, il m'a vu. Bon, on est venu à Tchéman, qui est chien, pour tout ce que je suis chien, nous t'avions. Je suis tombé dans une histoire. Une autre, il m'a dit, autre, on est venu à Tchéman. 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Puis nous, on est en. Je suis un peu plus de temps, je suis un peu plus de temps, je suis un peu plus de temps, je suis un peu plus de temps, je suis un peu plus de temps, je suis un peu plus de temps, je suis un peu Le dernier montant du cumulatif du bingo, pour le bingo de ce soir qui va débuter à 20h comme d'habitude. Et les portes seront fermées à 19h45, à ne pas oublier. 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

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Et t'as vu. N'est-ce pas que tu as maintenant le climatiseur? T'as pas tout donné, tu n'as qu'un man. Tu n'as qu'un man, t'as vu. Zéro investissement. Zéro. Bon voyage, Pascal. Maintenant, comment tu es, man?

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1: Oui, ou des mathématiques, la légende dans la salle, c'est pour le rassemblement des aînés.
0: Eh, on est où à Tana?
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1: 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C'est pas mal de polygobum. Vous venez, oui, de mode, mais vous venez, c'est ça. C'est le bon lot, man, à ton petit ville, vous venez, vous allez voir de ma rien. 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
1: Avec René, moi, mes styles, un petit peu, ça me donne, Muriel. T'as dit, là, on te dit, ou t'as dit, là, non, puis, moi, tu dis, ça monte, abusez-vous, ma spoupe. 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de temps. Et l'autre n'est pas bâton, il demande par 400 pieds, il faut que je me dise. Et là, il y a une histoire qui fait que je suis un peu plus de temps. Il y a des gens qui sont un peu plus loin, c'est tout un défi, mais l'autre dit cela. Mahalo nous voit aussi vu de dégoûter, mais j'ai dit tu vois allo où c'était où ça m'a tenu chez Benango où cette saison, mais à une minute si on te dit de tout mal il descend notre mais que ça m'a dit d'autres mais il a pas stand up c'est maintenant.
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1: Le partenaire, mais c'est d'autres qui partenaire, ça, normalement, on met tout dans ce qu'on, et puis, on, détaisé, paye nuit bas. Parce que nuit seldom, mais je tiens à préciser quelque chose pour ceux et celles qui s'intonisent, peu importe les radios communautaires, que la seule façon de rejoindre Matimekush Lac John, il y a juste deux façons. C'est par train ou par avion. Ah ouais, c'est ça qui est, c'est ça je pense la particularité de ce rassemblement des aînés
0: 2026. Je suis venu à la maison.

0: Pogotchibit, agent culturel Pogotchibit, c'est Mathias Marc. Quoi, Mathias?
1: Pourquoi Muriel? Oui.
0: Mathias, pour si nous d'adam, nous avons bon temps, nous avons bon temps, nous t'étais, oui, peut-être, des dimanches, mais couche, la gagne, je suis maintenant, le réseau, que tout le monde bien, pour si nous d'adam.
1: Ok, ah,
0: Tu gagnes une madness, tu gagnes une madness, donc. Tu ne sais pas, madame. Mathias, tu as aidé dans nous, tu as aidé dans nous, tu as aidé dans nous, et nous aimons ça, et nous aimons, paik aimons, man, c'est ma matière d'huit, et oui, dans, et que tu nous sais déjà.
1: Ah, ben,
0: Sac de couchage. 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
0: Jean-Charles Pitachou, pour tout le monde.

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2: 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étages, là, bout de chitement, tu vois, ici, on les étages, que les édifices, là, que on est ni les chitements, nous tapons. Aïjin! Aïjin!
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0: est dans un petit sommet, un petit peu, un petit peu, un petit
2: On a été bon de se faire. On a été lui, mais c'est un peu de temps, c'est que si je bois, je me suis tombé de jet, je suis tombé de jet, je suis tombé de jet, je suis tombé de jet, je suis tombé de jet, je suis tombé de jet, je suis tombé de jet, je suis tombé de jet, je suis tombé de jet,
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2: Ah, pour que je me disais maintenant de passer le temps de vivre, maintenant les miso peuvent être là. J'ai tellement de voyages nocturnes de garde. Bonne idée, non, non, non, ça, c'est un édifice à bureau là. Beaucoup, puis quand t'as manqué de vous oublier, ben mais là, j'ai une gâchette. C'est un zéro ni un autre qui a bon soin, dans la pièce là.
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0: No,
2: Je suis un peu plus de temps. Ne nous gagnons pas mais y a des choses que tu as en asduitement. Dernier tu as choisi ma joie toi ça. Ou assez ne l'ont pas joué mais. Donc ne trouve dans les années ne cite ni joueur ni nous que dans les journalistes. En asduitement de tu as choisi ma joie toi au niveau primaire en asduitement ne l'ont tu as ne l'ont pas ou plutôt ou pas ni ne l'ont pas. Asduitement ou la toi asduitement ne l'ont pas tellement non. 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
2: Mac, au quotidien, tu sais bien Muriel, il y a une situation, c'est que je connais le milieu des bâtiments, puis quoi de leur opéra, on dirait comme on y a un dish, on a pas mis ses rebonds, excusez-moi, on a pas mis ses gantats, si t'en as un dish, on dirait comme ils sont, on a pas mis les soulignes dedans, mais c'est juste une petite parenthèse, là, on a une situation, c'est que je n'ai pas pris ce poil, gagnez de dadine, chicoti minium de tu de ma goudienne, Muriel, on est dit dadine, et tu de ma goudienne, en soins infirmiers, on était dit un dolly cousin et que dès Wellyane le matin on est dans l'appartement de à côté de mon voisin d'appartement à Stamade ou de Castam Nazo à Badme les nouvelles de que et femme ce was star wouldn't end up ne na wouldn't cita wouldn't end up again je suis très une personne très stress tout redouin tout monde au niveau des émotions mais c'était au rien bazar. Oui, tu viens de ça, tu as une situation où nous sommes des trois modes de l'année, tu es d'avenir, tu es mûri, tu es une trois modes de pétine, tu es une. Oui, tu viens de ça, c'est comme un chut, c'est le dernier mot au bout d'un autre, c'est comme un film. Moi, c'est la réalité, tu as besoin quasiment en face, là, puis ça faisait quand même beaucoup de traumatisme, on est, mais ça m'a amené de manière. Ou quand on est dit, on a appris notre groupe de soins infirmiers, on a pris quand même le temps de discuter, ça doit être quand même traumatisant. Nous autres, on le voyait juste par à distance, puis imagine les personnes qui le vivaient. Puis il y a encore des témoignages aujourd'hui des survivants, là, où ils demandent, tellement qu'encore même jusqu'à regarder pour les demandes qu'on est le mougonon, les traumatismes. Puis, vous avez développé, tout le monde souvent ça, les peurs, les craintes. Vous avez constaté au bastement, tu constates au bastement, tu constates souvent dans les étages, si t'es nul, boum, là, dans les étages. Alors, on est là, mais ça a dû peut-être jouer en défaveur. Ça demande beaucoup de support,
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1: André, tu peux vous donner nous aide ou de moi que les scénarios, tu sais, donc.
2: Tu réalises une année. Pour être des réalisateurs, tu as une question des metteurs en scène ici, mon doigt. Tu l'as resté des nanos, notre histoire.
1: André, tu ne sais comment donner? Mais tu as des venines, Gézin, c'est moi qui ai dit que tu as des venines.
2: Ok, c'est
1: comme
2: maintenant,
1: il y a des venines. Il y a des venines. Il y a des venines. André Paul, tu as un ami, dis qu'il y a des venines. 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Et déjà, moi, tu peux gagner tes gouttes, Et je suis un peu plus de temps. Et que dis, mais c'est tout un des secrétaires, mais négant, tu vois, il m'a ouïe. Et que Edouard Vegas, c'est ça, devenir cette année, German McKenzie. Et on est chapté, tu dois mac, German McKenzie, ou tu es pas noir, chat, manutinam, tu es pas de moustada. 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
3: 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Écoute, Stone Mehaganza, les vertèbres de Joséphine. On est la deuxième page, En 1947, il y a eu un peu de temps, et il y a eu un peu de temps, et il y a eu un poète, réalisatrice, ma co-autrice. Et non, non, tout de même, il y a mis les poésies qui sont dans le monde. Et il y a des paroles de fierté. Tu dis que tu as un autre, tu dis que tu as un autre, tu as un autre. Que nous avons un livre, c'est plutôt un récit. Un récit, nous avons un nom de les auteurs, et qu'un récit, on me dit, tu me dis, tu vois, non. Bon, que tu vas me dire, je te demande, non, tu vas me dire, je ne te gagne pas, mais nous avons un nom de ce que je peux faire, tu vas moi. 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Mac, tu dis que tu m'as dit, je suis une noé monopoine, maintenant c'est des petits poèmes qui s'y ont. Mac, un noé, oui, je te fais mes bénis, mais je te suis une noé d'une seule la bosse côte nord, et on est si vous êtes nommé Hagen. Mais vous dégagez, nous m'aurons bien un goût d'un mec, tu dis, mais je te rabende, tu dis, ou oui, de qui noé mono, mac, il noé aidono. Mac, c'est moi, là, je t'ai pensionnaire, tu es un yat, des quatre pensionnaires, tu as dit, nous, je te dépends, qui m'a pêché, tu te dépends. Et oui, on dit, Nous, Noël, pour s'endormir, j'ai de dettes, nous, check, nous, on est même à la fin de l'année, et de quoi n'est qu'à dire pour nous, nous, nous, nous, nous, nous, nous, nous, nous, 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Et nous, les parties de l'histoire sont toutes intéressantes. Kaidan, c'est une guerrière, une battante, mais je dis que nous, je crois toutes, payons d'autres noms, hautes, sautes, mais nous, qu'est-ce que nous, nous, Moi, je suis un peu plus jeune, je suis un peu plus jeune, le goût de ce que vous avez dit. Oh, je suis un peu plus jeune, je suis un peu plus jeune, je suis un peu plus jeune. Et que, bon, je suis un peu plus jeune, je suis un peu plus jeune, je suis un peu plus jeune, je suis un peu plus jeune, je suis un peu plus jeune, je suis un peu plus jeune, je suis un peu plus jeune, je suis un peu plus jeune, je suis un peu plus jeune. J'espère que ce livre t'a apporté beaucoup. Tu es autant inspirante que ce livre, car ton histoire est unique comme toi. Bon cheminement. Et puis, je vais garder ça confidentiel. Avec des paroles. Merci de lui donner. En février 2026, Regardons les vertèbres de Joséphine. Mais je ne sais pas ce que c'est.

Et que, on est, on est, je suis maintenant engagé, oui, de m'y attirer, non, c'est

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0: Donald Tirnish, t'as été le même 20e anniversaire.
1: Non,
0: ok, Donald, place à la musique.

0: Manhattan, le 11 septembre 2001.
1: I think there's mates that we can't breathe. I don't know. I think we're getting hijacked.
2: American 11, are you trying to call?
3: Nobody move. Everything will be okay.
0: À 8h46, le vol 11 d'American Airlines percute la tour nord du World Trade Center. 17 minutes plus tard, devant les caméras du monde entier, le vol 175 United Airlines s'encastre dans la tour sud.
4: L'avion s'est écrasé sous...
0: Un troisième avion frappe le Pentagone près de Washington. Puis vient l'impensable.
5: A huge explosion now raining debris on all of us.
0: À 9h59, la tour sud s'effondre, noyant le sud de Manhattan sous un nuage gigantesque de poussière, d'acier et de cendres. À 10h28, la tour nord subit le même sort. Enfin, un quatrième s'écrase en Pennsylvanie. Visait-il la Maison Blanche ?
6: Obasman, la quatrième avion de Ewinan, en Pennsylvanie,
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1: 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Ainsi, je suis allé dans la maladie de Delman à toi, je suis allé dans le job. Mais aussi, tu es notre, et vous êtes épicis, de te battre, de te battre, de te battre, de te battre, de te battre, de te battre, de te battre, de te battre, de te battre, de te battre, de te battre, de te battre, de te battre, de te battre, de te battre, de te battre, de te Vous avez vu que c'est une question de hache et juste. 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Elle nous a menacé, nous a menacé, elle nous a dit que nous avons des poursuites, nous débrisons. Elle nous a dit que nous avons des poursuites,
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1: 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Les partenaires, mais c'est d'autres personnes, les partenaires, ça, moi, je m'en remets tout dans ce qu'on, et puis, on a détesté, mais je tiens à préciser quelque chose pour ceux et celles qui s'intonisent peu importe les radios communautaires, que la seule façon de rejoindre Matimekush, Lac John, il y a juste deux façons. C'est par train ou par avion. C'est ça, qui est, c'est ça la, je pense, la particularité de ce rassemblement des aînés 2026.
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1: 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Mon oui, le bastement, tu demandes non pour te retourner, mais what? Mais vous avez le dadi, ben, à moi, oui, mais c'est Jihiga Hirsta, mon Nicolas Agustaman, vous êtes Mr. Haïsna, à Denihana, et dans Pim, y'a à Dini Mobi.
0: Joyce, le schumadin, yamé.
1: Yamé.
0: Et vous n'avez pas payé toi, qu'est-ce que Joyce Dominique, tu as été tout aimé dans nous, maintenant.
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1: Oui, oui, Muriel. Ma voyage, l'automne, il n'y a pas de droite, quand même, on se voit là.
0: Jean-Charles, Miané, c'est Voyanja, t'as chopé, oui, quand j'ai c'est tout, Miam, quand j'ai tout, tandis qu'à tat, quand j'ai dit, Hagan, Nandé, ni t'as de bon, ou tat, tandis, tu vois, Miam, et c'est un manche.
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2: 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Avec notre rôde de bien au salon de Bichetenane, nous sommes nous sommes tous les gens qui sont là. Nous sommes là. Tu vois, je parle de Gonan, j'ai dit, de manager, de l'autre, nous avons Gonan, bon, dit, tu viens au salon.
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2: 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Vraiment, alors. On est là, on est là, on est là, on est
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2: 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Beaucoup. Puis,
0: je suis un peu plus de temps.
2: On est là pour demander des nouvelles, puis on est bien nommé, et bien nommé, nous sommes là. Non, je suis là, je suis là. Je suis là, je suis là, je suis là, je suis là. Je suis là, je suis là, je suis là, je suis là, je suis là.
0: Je suis là, je suis là, je suis là, je suis là, je suis là, je suis
2: là, je suis là, je suis là, je suis là, je suis là, je Donc, on est voté de Dahas, non, mais payé à l'eau, parce que maintenant, on est dit cette mort, non, mis au bloc. Avec tout ce qu'il y a, étage.
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2: Donc, on est. Mais Stéphanon, on a.
0: Étage.
2: Stéphane, on a né Wawidan Rone, Mitoplo, Huadeb, Melo, bien gagné, les tours jumelles. Huadeb. On est dans des choses, moi, je suis allé dans George, George W. Bush. Nous, gagné, je suis allé dans un tour de moi. Je suis allé dans un tour de moi. 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
0: Denis, quand dit-il de dos? Quand on est dans les donc, j'ai d'abdené, il nous est mon masnegana. Aïtu, l'étage supérieur d'une habitation, tja, ispimitak. Ispimitak. Magné le petit U. Dès que tu t'es rendu le petit U, là.
2: Ben, le démagé, je crois qu'il y a des gens qui ont dit que c'était un monde qui a été un gars. Et combien? Nous sommes maintenant.
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2: Yamé.
0: Yamé.

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2: Mac, au côté de bien Muriel, il y a une citoyenne, une stèche, on est une idée d'aprime, puis quoi de l'or au pègne, on dirait comme on y a un dish, on a un ici, oui, bon, ça, excusez-moi, on a un peu, tu sais, quand t'as de citoyenne, on dirait comme ici, on a un peu, souligné, c'est dedans, mais c'est juste une petite parenthèse, là, on a de citoyenne, on a une stèche, une Patrice Paul, quand il y a une d'adjine, je suis coutumine, de tu de ma goudienne, Muriel, on a une petite adjine, et tu de ma goudienne, en soins infirmiers, le matin, on est dans l'appartement, à côté de mon voisin d'appartement. Oui, tu y as dit ça, ou quand on a eu de ma gitane, on a pris notre groupe de soins infirmiers, on a pris quand même le temps de discuter, oui, tu as ça. Ça doit être quand même traumatisant. Et il fallait, tu vois, nous autres, on le voyait juste par à distance, puis imagine les personnes qui le vivaient. Puis il y a encore des témoignages aujourd'hui des survivants, là, où ils demandent, là, Fatim, c'est toi, c'est ça, puis. Tellement qu'encore, même jusqu'à regarder que les demandes qu'on est le mougonneau, les traumatismes. Puis, vous développez, mais tout le monde se rend ça. Les peurs, les craintes. Vous costez au bastement, tu costez au bastement, tu costez, tu rentres dans les étages. Il t'a mis le boum là dans les étages. Alors, on est là, mais ça a dû peut-être jouer en défaveur. Ça demande beaucoup de support, hein, c'est un trifle, non? Puis, on a dit qu'à regarder dans ces stanos,
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1: En vrai, tu peux vous donner un aide ou de moi que les scénarios. Tu regardes
2: une
1: annonce.
2: On pourrait être des réalisateurs. C'est une question des metteurs en scène qui s'y vont. Tu l'as resté au dénano, notre histoire.
1: André, tu ne sais que me donne. Je have des venines, Géjin. C'est moi, je vois que tu m'as dit que tu m'as dit que tu as des venines.
2: Ok, ça maintenant.
1: Yamé. Yamé. Yamé. Yamé. Yamé. André Paul. Et tu sais, moi, tu te payes un peu. Tu sais, tu as un nom. Tu sais, Les chapitres en doivent germer mais quand déjà au thé ou est-ce pas nous achetons manutenam, c'est pas moustada, nous ouais je me dis je suis ouais ouais moustada, net pégosa, mais hein non, comme c'est déjà d'accord ni une mais hein, et je ouais moustada, je me dis hein non car non honnec, chapitres en doivent quoi germer,
3: quoi Muriel,
1: tu ne sais pas mais non, tu pégosa, tu c'est pas moustoya, tu vois tu sais où est Dimia.
3: 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Écoute, je tourne mes hégans, les vertèbres de Joséphine. Dès la deuxième page, je tourne, ne sais pas quoi, ou je sais pas quoi, ne vois, je tourne, nous, les vertèbres, ta mère a danisé, nous, je connais, nous, quand je remonte, je dis, quoi, je suis tombé, je sais pas quoi. En 1947, il y a eu un poète, réalisatrice, macotrice. Il y a eu un poète, réalisatrice, macotrice. C'est plutôt un récit. Un récit, déjà, regarde-moi si on en dit les auteurs, et qu'un récit, au moins, de base, me dit, bon, de base, me dit, je me suis demandé, non, de base, me dit, je n'ai dit qu'un autre, magnéon, je suis pas, car, gagne, de base, moi. 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pensionnaire qui est né des quatre pensionnaires de ta dindigine, le host de point qui m'empêche de point. Et vous avez dit, ta wiggle, te passe mon nom, te batte mon nom, pouhooks, te mazenda, on a son histoire, ni nos pensionnaires qu'à ta. Et vous devez être ben le wedge une histoire, mat, ma matisco. On est non Noël, puis pour s'endormir, il était non check, et on est même à la fin de l'année. Et de quoi tu n'as dit pour n'importe quoi maintenant. Ni de Natasha quand qu'une histoire mat, Natasha quand il joue, goûte quoi de théâtre, tu vois n'importe ni non, ni juste une chose. Adèle, Mac, Elizabeth, il a d'annoncé une chose. Adèle, Mac, Elizabeth, Beckfleur. 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Kate Dan, c'est une guerrière, une battante. Mac, me dit, nous, je crois tout. Payoundot, non, haute, sud. Mac, et nous, qu'est-ce que nous, et nous, je vois, nous, je vois, identifier, nous, et tout, d'adhérer, Puis, je dis Hindi, que je suis un ninja. Moi, je suis un ninja. 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Tu es autant inspirante que ce livre, car ton histoire est unique comme toi. Bon cheminement. Je vais garder ça confidentiel. Avec des paroles. Merci de nous donner les caméras, mais nous, nous, nous, nous, nous, nous, nous, nous, nous, nous, nous, nous, nous, nous, nous, nous, nous, nous, nous, nous, nous, nous, nous, nous, nous, nous, nous, 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les romans, tout le monde. En février 2026, ça donne le goût d'être Regardons-nous les vertèbres de Joséphine.
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5: Bon, nous des distants, c'est Joannie, la chargée de projet dans des Hautes-Tedjé-Ouaoui-Jidoun.
6: Quoi, Sylvie?
5: Écoute, il va y avoir des changements là, majeurs là, en lien avec le centre de santé à Ouachat.
6: Oui, effectivement, au centre de santé à Ouachat, il y a des travaux qui vont débuter la semaine prochaine. Mm-hmm. Il y a une certaine partie là, du bâtiment au niveau de la santé qui va être rénovée. Donc, pour améliorer là, les services à la population pour le futur.
5: Bon. Donc, l'entrée va être condamnée. Elle va se déplacer à l'arrière là, de Wawichitoun.
6: Oui. Donc, il y a deux portes au centre de santé. Donc, l'entrée principale à l'avant ou le stationnement où on a l'habitude d'entrer, ça va être condamné pour les travaux et le stationnement va être réservé vraiment à l'entrepreneur. Donc, maintenant, l'entrée va être située à la porte à l'autre extrémité du bâtiment pendant la durée des travaux.
5: Aussi, le stationnement va changer de place.
6: Oui. Donc, comme l'entrée va être à l'autre bout, au coin rue Dequin et Pachine, les usagers qui vont venir au centre de santé vont pouvoir se stationner dans le stationnement juste en face, l'autre bord de la rue, qui est une partie là, du stationnement au niveau du bâtiment des premières lignes. Mais ils vont aussi pouvoir se stationner sur le bord de la rue Pachine. Il y a environ 3-4 véhicules qui peuvent se stationner là.
5: Est-ce que les services vont diminuer?
6: Non, les services continuent. C'est sûr que nous, pour qu'il n'y ait pas d'interruption de service, il a fallu relocaliser tout ce qui est au niveau de la clinique médicale. Donc, on a réussi à relocaliser le tout dans le bâtiment. C'est sûr que là, pour la durée des travaux, on est dans un espace quand même restreint. Donc, on va demander tant aux employés qu'aux usagers une adaptation et une compréhension. Donc, voilà, en toute courtoisie pour cohabiter là, dans un espace plus restreint. Mais c'est temporaire pour la durée des travaux.
5: Parfait. Il y avait aussi le centre de santé Maliotenam. Il va y avoir un autre centre de santé. Mais ça, c'est d'autres choses là, qu'on va...
6: Oui, exactement. Il y a un autre projet là, pour le centre de santé Maliotenam. Mais là, en ce moment, les travaux, c'est vraiment pour le centre de santé à Ouachat.
5: Bon. Tchinoshikumdin, Joanie.
6: Tchinoshikumdin, Sylvie.
5: Yamé.
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Bienvenue, j'ai invité venir Annie Michel, voilà, avec on a un adapté Kendall, ça qui dit Kendall, quand c'est anglophone, il devait dire, non, je peux se noter, vegan, je vais noter ça. 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Marnitian, ce que ma doja t'inogan de l'année de l'Utabando, CKAU.com, à ce que je n'ai pas de danse, comme on a et Abbasabaniadma, et pour Habaniad, nous t'y étions aussi, moi, de la Ah, ça sonne que je me donne des hoes, mais tu sais, mais ça m'a que le bingo boche ou ça, c'est là, et on va aller dans des tiens, on va aller vendre du ça du country pour le bingo. Ah, nous on se met dans le bingo, nous c'est une hot bacon, qui est dans le comptoir de cette île, je dis donc, chacun chez lui, on va aller dans ça. Ah, nous mais d'autres questions que je ne connais pas, nous les mémos, maman bingo, les communiqués, on va mettre la météo. Que après la Judam nous avons demandé tu nous avais dit non est-ce qu'un gars n'a pas venu avec nous avons demandé et oui c'est qu'un nous avons payé notre rate non ça ah on aime autant manager la 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Pour les gens de la ville, la grosse banlieue des Sept-Rivières, bonjour, bonjour, je me nomme Michel Volant, je vais être avec vous jusqu'à 16h. On va se concentrer pour ce vendredi après-midi du country anglophone jusqu'à 16h. Merci de s'intoniser la radio Cochab 104.5 FM. Que merci à chacun de vous de s'intoniser. Merci très sincèrement, sincèrement infiniment. Aux internautes, merci de connecter à nous à CKAU.com. Merci à chacun de vous de connecter. Merci infiniment, très sincèrement d'être avec nous. On va passer les trois prochaines heures ensemble, moi, Michel Bolland, puis essayer de tout faire pour mettre la bonne musique qu'on suit jusqu'à pour les prochaines heures. Jusqu'à 16 heures. Merci infiniment d'être avec nous, sincèrement d'être avec nous. Bon, on est pour vous.
Ben, déjà, je me suis dit, non, je suis chez Nuit Vegan, on va aller à la musique sans interruption jusqu'à 14h. Je vous reviens à 14h. S'il y a quelque chose, je vais embarquer. Que trop de chevaux, si vous avez mis d'autres 8 marques, je vais vous donner un gros pour vous. Ben, nous avons, eh oui, c'est qu'on a, je vais mis d'autres 8 marques, je vais vous donner un gros pour vous. Ben, nous avons, eh oui, c'est qu'on a, je bon après-midi, qu'est-ce que nous avons dit, Charles Pride.

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When I got back top of the world, version country, Leon Anderson, j'ai donc ça, et que mes sages managers de ha, à l'ouest, je suis à l'hôpital, nous-mêmes, tu es Nathalie Pascal, à l'ouest, Gabriel, je suis à l'hôpital, avec nous, si l'on peut mettre, nous donne nos rations, Nathalie Pascal, Gabriel, tu es mis, ou tu es, j'ai donc ça, Nathalie Pascal. Abonnez le message, Mac, Madame Richard, veuillez me rappeler à la radio parce que j'ai pas noté la chanson que tu m'avais demandé, Madame Richard, si tu vous pouvez appeler à la radio. J'ai oublié de noter ta chanson, mais j'ai au bout de la langue, mais je vais pas la sortir, Madame Richard, au Cozo. Venez, Madame Richard, ça. Bon, venez les communiqués du jour. Bon, moi, je suis Edwin Nadeau, madame Mariette, la couturière, je dirais, donc ça. Que toujours disponible pour la couture, Makeno, elle a un système de son à vendre. Donc, ben, il y a un autre ajout, c'est Magnat, mais je peux vous dire, soit 968-1632, 968-1632. Madame Mariette. 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Bon, bon, mais attends, Marie, les nouvelles 5 heures, j'ai mis de la coïe au Haïtano, je vais être non ça. Je suis en onde. Bon, t'as la mienne va me dire que c'est un de mon hognana. Bon, mais allez, mais ça va être matcha. Ah, la ça nous a gravé dans nos mémoires, dans nos cœurs. La courtoisie, la fiabilité, le bon sens de service à la clientèle.
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Ma poêle, maintenant, j'ai appelé Ronchon Maudi, ha, ou des bourdins. Ma que, les mardis, les vendredis, ma que samedi, non, j'ai à temps partiel, n'est-ce pas, m'étoile? Agne, m'étoile, d'une éoritane, mardi, vendredi, samedi, les journées, et deux, bingo, ta éoritane, j'ai non, wa. Pégoua, pég malio. Ak, agne, éoritane, j'ai prostitué, tout mec, énormément, les livreurs, ou des bingo, wa, ha, malio, t'es mam. 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Bon, mais dans les années 90, c'est que nous avons eu un cajouta parce que nous avons eu un tâteau. 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

Ah, c'était ça la chandelle, mais tu es de ta roue, dans le char, je dirais, non, tiens, nous, mais je te m'en dois, Lucille de Kenny Rogers. Bon, il faut que je la cherche, mais c'est rien. C'est des petites cliques, hein, des petites cliques qu'on trouve dans les tunes, hein. De nos jours, hein, des petits clics. Puis on trouve la chanson. Auparavant, il fallait qu'on va à l'extérieur de nos studios pour aller l'autre bord, pour aller chercher des disques, des longs jeux, des 45 tours. Ça nous prenait du temps pour aller chercher une tune. Et aujourd'hui, qu'est-ce qu'on fait? Seulement quelques clics avec nos petits doigts et on trouve la chanson. On peut dire que le temps évolue si vite à mon goût, si vite à mon goût. Si vite à mon goût. Bon, une bonne fête à Gino Richard. C'est de la part de ta mère, Madame Richard. Madame Richard. La demande spéciale de Madame Richard avec...

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Avec une de mes retours à l'humour de Waha, tout à Hoyton, 968-8523, 968-8523, et tu te dis, Waha, quand tu demandes, et quel autre. Écoutez, ma lieutenant, 4 heures, je vais être dans le nord de Bégen, Bacha, et quand je vais me retirer à l'hôpital, ma lieutenant, 927-32-44-8-2, avec Saint-Denis, le cumulatif, le cumulatif 47 numéros ou avant, 12 696 plus les ventes de la journée. 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Dernier bingo, c'était 3807, si je ne me trompe pas. 3807, le dernier bingo qu'il y avait. 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Hein? Pas difficile à comprendre. Hein? Bon, mais toi, tu es un autre, tu es un autre, tu es un autre, la carte pleine, ça. Alors, mais toi, tu es un autre, tu es un autre, tu es un autre, tu es un autre, tu es un autre, 9 2 9 6 8 85 23 de numéro de ça, écoutez ma lieutenant, pas un autre, pour le guichet, Mais la météo, c'est 13 degrés à l'extérieur. 13 degrés, si on est à jour. Non, ça a monté, ça. À 15 degrés, on a atteint au maximum. Dernier vu, c'était 13 degrés, c'était une heure. À 13 degrés, au dernier jour, maintenant c'est 15 degrés, on a atteint au maximum 15 degrés, puis des minimums de 7 à soir, c'est dégagé, c'est du soleil avec les maximums de 15, et dans la nuit, c'est dégagé avec les minimums de 9 samedi. Que dimanche, c'est la pluie intermittente dans la journée. Puis dans la soirée et dans la nuit, c'est des averses. Je reste mon idée, vous allez voir, étant ça, dimanche. Alors, lundi, je reste mon, ça continue à pleuvoir lundi dans la journée. Bon, on a eu de profiter ça pour les deux jours, vendredi, max, samedi, je reste ça, mais c'est un peu frais, mais c'est normal à la saison, je reste ça. On est dans les normales. Alors, on a eu de profiter ça, je reste ça. Les normales, c'est 14 degrés, mais que 5 degrés la nuit, je reste ça. Les médailles de Jason Squimant, nous avons la météo, Maglo Bingo. À 14h59, Pégué et Drusté, nous avons des minutes, nous avons notre Mac, Pégué et Drusté, nous avons des minutes, nous avons notre Mac. Nous avons des Pégué, nous avons fait un autre Pégué, nous avons fait un autre Pégué. Michel Boilan jusqu'à 16h. Écoutez.

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Il y a au comptoir de Sitsi de Ouachat depuis 14 heures. Oui, il y a des choses qui sont très importantes. Il y a des choses qui sont très importantes. 9, 6, 8, 8, 5, 2, 3. Il y a des 85 23 ici là et ouais tu connais le rythme check 85 23 et ouais tu connais le rythme ah nous avons été dans le et me doit encore le tout et nous sit ça on est venu et dans le wahat ou deux mal du thème nous tu peux quand tu es dans le wahat rythme nous tu peux quand tu es dans le mal du thème Okay, donc, je vais le modèle de Valutinam, 927 32 44. 927 32 44, Rich 2. Ah, je vais donner un carreau tout à l'heure. Je vais donner un carreau tout à l'heure. 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Bon, là, je vais vous dire, non, il y a des gens qui ont fait ça, non, je vais vous dire, non, c'est Kate Irving, Madonna, je fais 7 ans. Mais là, nos amis du bingo, 7 ans, on a, eh, ouais, oui, c'est qu'il y a un autre, non, c'est nos amis du bingo, 7 ans. Bon, là, Madonna, il y a des gens qui ont fait ça, et qu'il y a un autre, c'est qu'il y a un autre, non, c'est qu'il y a un autre,

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Tu vas bien, la bonne réponse sur la route, ça, 25, avec Nathalie Pascal, tu es à Gondé à l'hôpital, Boutinja, Nathalie Pascal, tu es à Gondé, tu as bien mis Boutinja, tu vas voir, mais tu m'as payé, tu es à moi que tu es dans ça, tu es à toi, tu es Borné, mais toi, tu es à moi, tu es à toi, tu es à toi, tu es à toi, tu es à toi, tu es à toi, 927-25-62. Nathalie Pascal Gabriel. Je suis allé du bain.

0: J'ai fait ma quête, j'ai trouvé pour 4 heures, pour 4 heures. Qu'est-ce que tu vas pour happen? Où tu vas pour happen? Je suis Un malheur m'arrive pas toute seule, Gainano. Ta voix non, ta voix non. Ta bébé, t'es le malheur. Bah. Écoutez, bye bye.
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Ah, je dis vraiment que le bingo de ce soir, bingo régulier avec des blocs, mais le cumulatif, je dirais, non, ça. Que le bingo, comme vous le savez, il est à 20 h. Que nous, je suis bien, la vente des cartes à Ouachat Studio 3 à partir de 14 h et à Maliotenam à partir de 16 h. Les coûts des blocs est de 15 $, moitié-moitié 1 $. Comme vous le savez, c'est une nouvelle formule et on va être là pour le bingo, je dirais, non, ça. Les deux pièces s'en vont au cumulatif qu'on doit faire sortir. Puis le 1 $, ça va à la carte pleine, à chaque carte pleine, à chaque soir. Autrement dit, c'est vous que vous décidez le montant de la carte pleine à chaque soir. 3 000 plus les ventes. 3 000 plus les ventes. Les tours, c'est 700 $ que sont dans Ewaitanda. On est rendu dans l'étape 0 à 40 000. 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Ake, de maloutenam, no de bégane, ake, de mérite, je galou, mot de maloutenam, 927-3244, ta Et oui, t'as un autre rythme, tcha. 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

Pas moi, allez mon micro. Renard avait toi que genre McRae, Rock You Baby. Renard, quoi, tu dis, t'as non, c'est une autre, et t'as, quoi, have the run, just a minute, c'est une autre, c'est une autre. Renin, tu es à ma twitch, parce que 7h moins quart, 7h, c'est mal quelle heure, dit Julianne. 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

On a l'habitude que Joe Cocker, Into the Mystic, Le bingo va commencer à 20h. Les coûts des blocs sont à 15$, puis moitié-moitié. René Coudinia, ça ouvre des deux tout d'un haut, rabassé dans l'autre, mais il est péroisé tout d'un haut, il a des tondrins. René, il dit chez Bédouac, Bob Marley, Jamin. Oui, oh.

0: Chez moi, quand on voit ce pic, qu'est-ce que tu as trouvé comme nuitième dans nos, nous on voit ce que tu as qu'est-ce que nous t'as un. Et quand quoi Michel?
1: Quoi Michel Asta, Miama?
0: Miami, mais ne venons pas si tu as venu sur ta scène et c'est non et tout ça.
1: Ah ah, mais c'est non, parce que nous avons dit que dans mon dernier voyage, dans le 11 septembre, dans le voyage, quand nous avons dit que c'est non, que je suis nommé, mais t'as tout à l'heure, à 25 ans, Michel, un quart de siècle, dans le voyage, dans notre rythme, ça. Ah ah, mais c'est non, parce que nous avons dit que moi, dans le voyage, dans notre rythme, nous avons dit que c'est non, dans notre. Fait que, vous dites, j'ai déjà regardé un reportage, je suis Mandanano, je suis allé un reportage sur Mandanano, on a mis du Canada et d'Asmos, c'est à Huitman, que ce n'est pas de Huit, on a mis de 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

0: Manhattan, le 11 septembre 2001.
1: I think there's mates that we can't breathe. I don't know. I think we're getting hijacked.
2: American 11, are you trying to call?
3: Nobody move. Everything will be okay.
0: À 8h46, le vol 11 d'American Airlines percute la tour nord du World Trade Center. 17 minutes plus tard, devant les caméras du monde entier, le vol 175 United Airlines s'encastre dans la tour sud.
4: L'avion s'est écrasé sur...
0: Un troisième avion frappe le Pentagone près de Washington. Puis vient l'impensable.
5: A huge explosion now raining debris on all of us.
0: À 9h59, la tour sud s'effondre, noyant le sud de Manhattan sous un nuage gigantesque de poussière, d'acier et de cendres. À 10h28, la tour nord subit le même sort. Enfin, un quatrième s'écrase en Pennsylvanie. Visait-il la Maison Blanche?
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0: Et dans ça, il y a huit ans, et que mien ne hoste pas que mien est un homme qui doit se dire que c'est tout ça. Alors nous, ce que t'es, et au temps, nous passons à nous, t'es, mais d'autres, et huit ans, la tour nord, ou d'autres, et huit ans. 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Quand nous, on y va, ce que c'est tout ça. Plus tard, alors nous, on a dit que la tour sud. Et que nous sommes en train de se faire et nous sommes au Pentagon, Washington. Nous sommes en train de se faire 9h59 et nous sommes en train de se faire et nous sommes en train de se faire le tour sud et nous sommes en train de se faire et nous sommes en train de se faire le tour nord et nous sommes en train de se faire. Au bassement, la quatrième avion de Ewinan, nous étions en Pennsylvanie, nous étions en Pennsylvanie, nous étions en Pennsylvanie, nous étions en Pennsylvanie, nous étions en Pennsylvanie, nous étions en Pennsylvanie, nous étions en Pennsylvanie, nous étions en Pennsylvanie, nous étions en Pennsylvanie, nous étions en Pennsylvanie, nous étions en Et oui, t'as un peu de temps. Je suis Michel Astam, Michel Voila. Et je suis le 11 septembre. Le 11 septembre. Je suis venu en 2001. Et que vous m'avez dit, Gilbert Voila. Et que vous m'avez dit, Gilbert.
1: Oui, je suis venu en 2001. Je suis venu en la radio CKU.
0: Ah, on est dans je connais pas, on est dans
1: 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Canada, au Togi, au Canada. Mais nous sommes en train de nous faire chaque année. Mais il y a déjà 25 ans, nous de l'histoire qui est en New York. Et nous sommes en train de nous faire une grande manière de nous faire une grande manière. Nous sommes en train de nous faire une grande manière. Nina, nous avons vu parce qu'on sait que tu es là, dans l'après-midi, bah, c'est passé comme on est, mais là, il me dit, tu es vu à au bassement, que ce soit tout, il me dit, c'est un beau dos, t'as au bassement, paye des tibes, bah, bah, que ce soit au bassement, tout, il me dit, au Québec, que ça, il y a question de, ou surtout en Amérique, n'est-ce pas?
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1: 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Mais déjà, on est disponible, Michel, l'histoire 25 ans.
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Il y a du bingo à soir à la radio Kouhavdre. Le bingo va commencer à 20h. Les coûts des blocs sont à 15 piastres plus le moitié-moitié. Oh yeah! René dit, il y a bingo à l'heure d'un autre dans ça. Et moi, je dis, il y a un bingo à l'heure d'un UB40. C'est un bon d'être, c'est un crème, madame. J'ai dit, il y a un bingo à l'heure d'un bingo à l'heure d'un Vraiment, il y a un nouveau génère, les animateurs. T'avais un nom d'église, ben bien. Il y a moins de UB40, Red, Red, Win. T'as pas de la rose, non.

Hola, Vitorita Santana. Ça va être dur. Le bingo va commencer à 20 h. Les coûts des blocs sont à 15 piastres plus la moitié-moitié, une piastre. Bien, Mando. Oui, j'ai venu. Qui attendait Steven Armstrong? Poussez-moi, René. Parce que petit citoyen, attendez, non, il y a Bob Marley, non, mais pas de tabagnette. Ah, shérif, oui, on est un taux de shérif. On est dit, oui, on va me bagnoter. Ah, je suis dans le chouk. Dis-soc, ce sera pas long. Ma, putain, Et ouais, t'as voyé un. Oui, ils vont me bénir dans le choc. Qu'un ouab d'énor. Tu vois, nous, ils tiennent qu'un ouab d'énor, t'as resté parce qu'un ouab d'énor, t'as resté. Oui. Un choc. Attends, choc. Et midiot. Bichon, aidez. Dans deux mois, il y a des glimes des yeux. Voyez, il y a un bon bonheur. Il y a une heure sur Maxi, il y a un homme avec du chouette. Qu'est-ce qu'il y a un mot? Bon, oui. Hasard, il y a des noms dans le monde. On est des bêtes.

Bon, Néja, qu'est-ce que tu dis donc? Néja, bonne fête, Lisa Pinette. Tiens, je te mène. Mène bonne, ou d'union, mène j'y ouais. Ok, Néja, bonne fête, j'ai de que Lisa Pinette. Ok, on a dit chez moi, tiens. Ben, non, mon. Céline Dion. Chaudet. Bonne fête, Lisa.

On est à Kachimoka, Lisa Pinette Dion. Céline Dion. Alors, on a une bonne fête, Lisa. On est à. Je vais te dire que je suis à Kachimoka, mon John Charash, 19h45. On est à la radio. On est à la radio. On est à tout site. On est à la radio. On est à tantôt.

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Bon, on est déjà. Déjà, je voulais vous dire que finalement, déjà, il n'y a pas de prévente. Pour le 2 octobre, il n'y aura pas de prévente. Il va se vendre des blocs sur place, comme le bingo du mois, là. Puis tu vas payer 50 pièces ton bloc, puis il n'y a plus de prévente. C'est un problème technique. Avec René Jean. Pour t'as dit les préventes, qu'est-ce qu'il y a, qu'est-ce qu'il y a, tu ben moi, quand tu dois voir maintenant qu'on a les préventes sur place, même le 2 octobre, tu retournes le bingo spécial, il va y avoir une bingo spéciale le 2 octobre, à 50 pièces le bloc. Il va se faire vendre au comptoir. Au comptoir, on est les blocs de 50 pièces le 2 octobre. Bon, on est le message qu'il demande. Fait que.

Premier tour, deux lignes pour 700 $, la couleur des cartes, gris. Où je suis un bon hôte, nous sommes ma big state, nous sommes dans le monde, nous sommes dans le monde, nous sommes dans le monde, nous sommes dans le monde. Premier numéro, où je suis dans le monde, nous sommes au 67, nous sommes dans le monde, nous sommes au 67.